était avec toi Adèle Castillon. Adèle qui était la chanteuse du groupe Vidéoclub qu'on diffusait très souvent dans l'émission Bienvenue dans Francomix avec Olivier.

Fruit de la rencontre de la République démocratique du Congo et de la Belgique, Zap Mama, et auparavant Mort Schumann, le franco-américain Mort Schumann, connu aux États-Unis pour ses chansons, les chansons qu'il avait écrites pour Elvis Presley. Vous écoutez Franc Comics, voici Dub Incorporated.

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C'est comme ça, un hommage à Fred Chichin et Catherine Ringer du groupe Les Rita Mitsouko.

Christophe Maé, Lucienne de Lille en 1953, et un peu de Zydeco avec Gino de la Fosse.

Ça vous dit quelque chose, cette mélodie? Eh oui, les Wild Horses des Rolling Stones, devenus chevaux farouches par Gino Delafosse.

Alors, nous avions un groupe québécois qui s'appelle Hippie Hourra, suivi par La Balade de Jim d'Alain Souchon, reprise par sa fille, Isia Souchon, et le groupe acadien Suroît et son bonheur à l'envers, tout ça pour vous dans Francomie.

Les épines du cœur par Vanessa Paradis, Franc Comics. C'est presque fini. On va se quitter avec un instrumental des Champions, un groupe français des années 60. Olivier vous dit à bientôt.

Bonjour Louisiane et bon matin tous les bons amis. 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C'est Colby Lejeune ici avec vous et on est après commencer une autre édition de lundi matin de ce programme ici en nomme Bonjour Louisiane. Bonjour mes chers amis, bonne journée. On est lundi le 5 d'octobre, l'année 2026. Et on sort de partir le programme ce matin avec la belle musique en français de Les Traînailleurs du Bayou Pardieu. Quelque chose s'appelle La Chouche à René. The René Stomp, The Lost Bayou Ramblers. Ce matin, ici dessus, KRVS. Mes chers amis, merci bien pour être là. On est à présent juste à peu près 4 minutes après 5 heures. On sera ici jusqu'à 7 heures ce lundi matin, ici en haut de la radio publique. Ça se fait, mes chers amis, partez donc pas. C'est Don't Lost by Rambler, un titre doucement, son homme, il m'a envoyé quelqu'un.

Oui, mes chers amis, c'est ça que c'est. La belle musique d'accordéon à Monsieur André Michaud et Monsieur Louis Michaud dessus le violon appelé chanter. Ils tiennent ensemble avec la balance de les Lost Bayou Ramblers. D'être là pour finir un petit set de quatre danses dessus leur sortie de 2008 appelée Varmillonnaire. André Michaud, Mathieu Doucet, Kevin Carruthers, ça serait Crader plus quelque chose dessus le long de ces lignes-là, là. Kevin Carruthers, allons dire. L'anglais n'est pas tout à fait ma meilleure langue à moi pour bien dire, mes chers amis, mais c'est ça que c'est. La belle musique en français de ces musiciens, ainsi que Henri Adin. C'était les Lost Bayou Ramblers qui sortent de faire quelque chose qui s'appelle la valse des mèches, the Marsh Waltz. We just heard there, of course, the Lost Bayou Ramblers with that number there. Before that, we had three other tracks off of their 2008 CD release entitled Varmillonnaire, of course, Vermillionaire en anglais. Avant la valse des mèches, on avait quelque chose qui s'appelle Deux pas de la côte gelée, the Frozen Coast or the Côte gelée two-step. We heard before that. Un classique de la frère de la famille, Michaud. Avant ça, mes amis, ils ont parti le set avec une belle valse à des fins Monsieur Kaimé Kilkris. Appelé, il m'a envoyé quelqu'un. He sent me someone. Started off that set. Et ça, on l'avait pour partir la matinée. Ici, dessus, bonjour, Louisiane. Était un numéro s'appelle La Chauche à René, the René Stomp, started off the morning here on Bonjour Louisiane, les Lost Bayou Ramblers, avec ça. Et mes chers amis, on est bien sûr aujourd'hui, lundi, c'est le cinquième jour du mois d'octobre, l'année 2026. Et c'est les gros festivals acadiens et créoles qui s'en viennent juste dans quelques jours-là. On va être prêt à entamer l'affaire vendredi avec Jordan Thibodeau et ses rodailleurs à lui. Et pour le programme Bonjour Louisiane, cette semaine ici, mes amis, on va être prêt à jouer de la musique, des musiciens et des bands, des groupes et ainsi de suite qui sera après jouer dessus les gros bandstands de les festivals acadiens et créoles cette année ici 2026. Ça se fait les Lost Bayou Ramblers. Va être après jouer dimanche au Parc Giroire ici à Lafayette, bien sûr, pour cette édition de les festivals de la musique acadienne et créoles. Les Lost Bayou Ramblers, pour être spécifique, là, ils seront là, allons dire, dessus la scène. Mon héritage s'appelle à 5h dimanche au soir. La musique continue à ce matin, mes chers amis, ici dessus, bonjour Louisiane, avec Jordan Thibodeau et les Rodailleurs. On est 18 minutes après 5 heures, on sera ici jusqu'à 7 heures, partez pas. On va go ahead avec un dance énorme, mon petit cabri.

Oui, mes chers amis, c'est ça que c'est, la belle maison conférencée à messieurs Jordan Thibodeau, Cédric Watson, Alain Lafleur, Jay Miller et Justin Léger. C'est ça que c'est, les

musicien dessus cette danse-là par Jordan Thibodeau et tous ses rodailleurs appelés Des Pas Là. Il dit, you're not there. Something by, of course, Mr. Jordan Thibodeau and the rodailleurs this morning here on Bonjour Louisiane. And Danse Dessus, and sorti des disques Valcourt. Ils ont fait là avec eux autres dedans 2018, nommé Boue, Boucan et Bouteille. Mud, Smoke and Bottles is the name of that 2018 CD release by Jordan Thibodeau and the rodailleurs, of course, a word meaning rambler, done with Valcourt Records. We just heard four numbers off of there. Avant, t'es pas là, on l'avait. Que cross s'appelle Mes Petits Cochons, My Little Pigs, après fouiller dedans le bois, après manger des glands, ainsi de suite, des patates. Avant Mes Petits Cochons, mes amis, on l'avait Char Créole, Monsieur Jordan, nomme ce tune-là, Dear Creole. Avant ça, au fait du set, on l'avait Ti Cabri, Little Goat, started off that set there. Quatre belles danses par Monsieur Jordan Thibodeau, qui sera, comme on l'avait dit, plus de bonheur dans le programme ce matin. Après commencer les festivals acadiens et créoles, ça sera Jordan Thibodeau et les rodailleurs dessus la scène Ma Louisiane vendredi le 9 d'octobre, c'est-à-dire vendredi de cette semaine ici. Et puis on va avoir tout le week-end qui sera plein de la belle musique en français et puis en anglais aussi, mais principalement, comme vous autres connaissez bien, le festival de la musique acadienne et créole s'appelle et consacré plus à notre musique française, créole, cajune et ainsi de suite. Et c'est tout ici à Lafayette, au Parc Giroire, vendredi, samedi et dimanche. Encore traîne à ce matin, ici dessus le programme, mes chers amis, avec Monsieur Rodé Romard et ses musiciens, les étoiles de la ville de Moyeux. Toute la semaine, ici dessus le programme, mes amis, on sera après mettre dessus l'art de la musique des musiciens qui sera après jouer au festival cette année ici. Et Monsieur Rodé Romard et ses musiciens sera sur là. On parle ce qui vient donc avec quelque chose qui nomme le pont des Pochez, mes chers amis, partez pas.

Oui, mes chers amis, c'est ça que c'est, la belle maison conférencée de Monsieur Rodé Romar, ensemble avec tous les Hub City All-Stars. Ce matin, ici dessus, bonjour Louisiane, mes chers amis, on sort d'une cadence de street fournie par Monsieur Roddy Romero and the Hub City All-Stars, qui devient dessus le deuxième CD, dessus une petite sortie de CD double fait par les disques Octavia. De 2007, qui présente la musique de Rodé Romar et les étoiles de la ville de Moyeux, appelée The La Louisiane Sessions. That's the name of that 2007 double CD release by Octavia Records. Present the music, of course, of Roddy Romero and the Hub City All-Stars, recorded at La Louisiane Studios here in Lafayette, right over there in Freetown. We just heard a number there called, of course, Les haricots sont pas salés. The green beans are not salty. Avant ça, on l'avait, Les petits yeux bleus. Une belle valse à des femmes sur Royal Soignée, bien fait par Monsieur Rodé Romar et autres là. Avant ça, on l'avait là, le Mamou Two Step, le deux pas de Mamou. Et avant ça, au fait du set, on l'avait une petite danse là avec un violon et puis de la mandoline en dedans, appelé Le Pont Poché. Poché Bridge, start off that set there. C'est ça que c'est, la belle musique en français de Rodé Romar, Eric Adcock, Michael, Juan, Nunez, Kyle, Hébert et Dudley Frugé, ensemble avec, comme on l'a dit là, avec un mandoline, ça c'était des fins Al Bérard, et on l'avait d'autres musiciens de visiteurs dessus cette sortie de CG appelée Les Sessions de la Louisiane. Merci bien pour être là, mes chers amis. On est à présent juste à peu près 12 minutes avant 6 heures. Ce grand lundi matin, le 5 d'octobre, l'année 2026. Ici, dessus le programme, mes amis, ça, on y a préféré ce matin et ça qu'on va être resté à préférer pour la balance de la semaine-là, c'est jouer de la musique de les musiciens qui sera dessus les bandstands ou bien dedans, peut-être à la scène atelier, dans les petites tentes et d'autres présentations musicales et culturelles et ainsi de suite, au Festival de la musique acadienne et créole, appelé Festivals acadiens et créoles, qui va commencer vendredi de cette semaine ici à Lafayette, pas trop loin des autres, ici sur le campus de ULL au Parc Giroir, et M. Rodé Romar et les autres va être préjoué samedi le 10 d'octobre. Pour être plus spécifique que ça, allons voir si on peut trouver ça assez vite pour pas passer trop de temps à juste rester parler charrier. On est là pour attendre la musique, mes chers amis, mais aussi pour parler en français. Là, on aura monsieur, alors voilà, là, peut-être bien, il n'est pas prêt à jouer avec les Hub City All-Star Parisiens samedi, donc il sera à la scène atelier fait par le Centre d'études louisianaises, qui sera, si je ne me trompe pas, direct dessus le terrain de le musée Hillier, de juste l'autre bord de la rue, de le centre des alumni et pas trop loin du parc même. Il sera là, M. Rodé Romar, là, pour une petite affaire s'appelle Songs and Stories with Johnny Allen, moderated by Ben Sandmel, with guests Roddy Romero and Travis Mott. C'est ça que c'est, que M. Rodé Romar sera après faire samedi, et puis allons voir dimanche là s'il sera après jouer avec dessus le gros bandstand là. Oui, je prévois que ce sera lui avec Sonny Landreth, Michael, M. Mike Doucet, Grant Dermody et puis Michael Juan Nunez et d'autres musiciens. C'est eux qui seront au Bayou, après jouer plus comme les Bayou Blues Band dessus la scène 76. Un nouveau bandstand pour stoner ici, fourni, allons dire, soutenu, parenté par le Smithsonian Festival of Festivals of the People, s'appelle, parce que les États-Unis ont appelé fêter ses 250
ans. Stoné ici, et puis ça, c'est une nouvelle scène pour Stoné ici, appelée Scène 76. Et les musiciens qui seront là, ils seront plus des musiciens, peut-être pas français, ou bien ils sont français, mais ils sont après jouer de la musique un petit brin mélangé avec de la musique américaine, allons dire, ou bien c'est juste de la musique américaine pure. Ça, c'est à la scène 76 tout le long de le week-end pour les festivals acadiens et créoles et rodés. Rodé Romer sera comme une partie du Bayou Blues Band là-dessus, dimanche à 4h30 jusqu'à 6h moins un quart. On continue ce matin, mes chers amis, avec d'autres musiciens qui seront après joués pour Stoné ici au Festival Acadien et créole Monsieur Cameron Dupuis et les troubadours cadiens. Ils vont partir le set avec quelque chose qui s'appelle « Mon petit chou ».

Monsieur Mike Dupuis qui chante là pour son garçon, Monsieur Cameron Dupuis et tous les troubadours cadiens. 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Ça se fait, merci bien pour être là, mes chers amis, après écouter Bonjour Louisiane, ici dessus, KRVS Radio Acadie, la radio qui sonne comme la maison. Radio that sounds like home. On sera ici jusqu'à 7h, mes chers amis. Comme promis, on sera après jouer d'autres musiciens qui sera au Festival acadien et créole qui va être entamé, bien sûr, vendredi qui vient, vendredi de cette semaine ici-là, pour être spécifique. Et c'est Jordan Thibodeau qui va partir ça vendredi au soir, et Cameron Dupuis et son père, et puis son band, le band de Cameron là. Ils seront bien sûr au festival. C'est on est ici après jouer dimanche, je prévois, et peut-être pas, je crois bien c'est le band. Des fois, tu vois les noms des musiciens dessus, l'horaire des festivals là, et puis ils seront là, mais dans la tente, la scène atelier ou bien après donner le jam, après courir le jam. Et ils seront après fournir de la musique, mais ils seront là plus pour parler. Mais je crois bien, monsieur Cameron Dupuis sera donné l'occasion de monter dessus le bandstand, et je suis après voir vraiment que c'est vrai que à la scène Mon Héritage, dimanche à midi jusqu'à 1h, Cameron Dupuis et les troubadours cadiens sera après jouer. On continue avec deux autres danses à Ezod. On va partir le 7 qui vient. On va partir ces deux danses qui sont viennent là avec le spécial des Dupuis.

Pardonne-moi à soir et avant ça le spécial des Dupuis, mes chers amis. Forgive me tonight and before that, the Dupuis special de Densla par Monsieur Cameron Dupuis et le troubadour Cajun, Monsieur Mike Dupuis, Tichante. 13-14 minutes après 6 heures, ce grand lundi matin, mes chers amis, c'est aujourd'hui le cinquième jour du mois d'octobre, l'année 2026. C'est Colby Lejeune dans la Grosse-Chaise Grise ici avec vous. 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On continue ce matin, mes chers amis, avec d'autres musiciens et d'autres bands qui sera après jouer au Festival Acadien et Créole qui va commencer vendredi de cette semaine ici. C'est les Revelers. On va appeler dessus pour Fargo Head notre matinée. On va partir le septivien avec la Pichite dessus, leur disque de 2019. Ça nomme Au bout de la rivière.

La bagaillement, mes chers amis, l'appel quelque chose d'être là, par bien sûr, monsieur Blake Miller. Une danse, il a fait d'être là avec la balance d'un band nommé The Revelers, qui était dessus de sortie de 2019, appelé Au bout de la rivière, At the End of the River. Blake Miller, Glenn Phil, Trey Boudreau, Chaz Justus et Chris Miller, on sort d'atteindre quelque chose appelé The Diamond Ring, la bague en diamant. Avant ça, mes amis, on l'avait quelque chose s'appelle Pendant, je suis loin de toi. While I'm far from you, or while I'm away from you. On l'avait au milieu du set là. Avant ça, c'était les blues à Blake. Blake's Blues, we heard before that. Et au fait du set, on avait la piste cheat dessus de sortie et puis la première piste dessus le CD là. Quelque chose s'appelle Au bout de la rivière. At the end of the river. Au bout de la rivière. The first number we heard there is the title track off of that self-published 2019 CD release by The Revelers. Something called, of course, At the End of the River, en anglais. Merci bien pour être là, mes chers amis. C'est un autre band on est après atteindre ce matin qui sera après joué au Festival Acadien et Créole cette année ici. Ça, c'est bien sûr le gros festival ici à Lafayette. Presque, well, pas proche tout, mais beaucoup de musiciens français, acadiens, créoles, ainsi de suite de la Louisiane sera là après jouer à une seule place pour vendredi, samedi et dimanche.

Manche et puis ça, on y a préféré dessus le programme tout le long de la semaine. Ce programme ici, appelé Bonjour Louisiane, c'est vous présenter avec les bands, les musiciens, les groupes qui sera après jouer au festival cette année ici. Et puis les Revelers sera à la scène 76, un nouveau bandstand pour cette année ici. À 3h15 jusqu'à 4h15. Dimanche, ça sera. Et c'est tout, bien sûr, ici à Lafayette, au Parc Giroir, que le Festival de la musique acadienne et créole va prendre place. La musique continue ce matin, mes chers amis, mais avant ça, allons voir parler des temps français du lundi. Tous les lundis à 2h jusqu'à 3h, il y a la table française du Hundredfold Coffee Shop dessus la rue Corée du Sud à la Ville Plate. Ils font ça une fois par semaine, de à 2h jusqu'à 3h, une fois par semaine au Hundredfold Coffee Shop de la Ville Plate. Et mes amis, le premier lundi du mois, ainsi que dans quelques semaines, le troisième mardi du mois, à la restaurant La Madeleine, sur le boulevard Bluebonnet au Bâton Rouge, à 6h jusqu'à 7h30 du soir, la table française à La Madeleine prend place. C'est deux fois par mois, le premier lundi et le troisième mardi de chaque mois, à la Madeleine à 6h du soir dessus Bluebonnet Boulevard au Bâton Rouge. Et la table française virtuelle nommée la table française à la manière de Roger Romer prend place chaque lundi matin à 9h jusqu'à 10h. Et pour d'autres informations dessus ça et dessus tous les autres tables françaises et ainsi de suite, vous autres pouvez aller dessus le site web du Codofil et regarder leur almanach des tables françaises et des affaires comme ça qui est trouvable pour vous dessus codofil.org/tables. Là, la musique continue ce matin, mes chers amis. Merci bien pour être là. On aura le band Bonsoir Catin qui sera après joué à l'envoi et quand, à l'envoi et you, au Parc Giroir, on connaît ça. Et ouais, l'envoi va partir la musique et on va revenir après ça, parler de ça. On va partir le 7 juin avec un dance appelé la valse des Bolfa. Tous les catins ce matin, ici dessus, bonjour Louisiane.

Mamarosa, mes chers amis, une belle version dessus cette danse-là fait ce matin ici dessus. Bonjour Louisiane par le Ben. Bonsoir Quentin qui sont dessus de sortie de juste à peu près deux mois passés dans le mois d'août. Ils ont vu publié cette nouvelle sortie de CD du Ben. Christy Guillory, Anya Boyges, Christine Bolfa, Megan Bérard, Ashley Hayes et Danny Devilliers sont les musiciens dessus. Un CD nommé La Bonne Vie. On sort d'atteindre Mama Rosin. Avant ça, on l'avait l'élevé, the levy, or something that the band just calls levy, élevé, or levé, enlevé, différentes manières pour dire ça. Avant ça, Bonsoir Catin avait fait un dance à des femmes, monsieur Al Bérard, nommé Oh, petite fille, oh, girl, oh, little girl, we heard before, levy. Et puis, au fait du set, on avait la valse de Bolfa, the Bolfa Waltz, started off the set there. Four numbers by the band Bonsoir Catin. Off of their CD release of just this past year, this about a month and a half ago, August saw the release of the band Bonsoir Catin's CD entitled Bonne Vie, of course, meaning good life, la bonne vie, the good life. And ils l'ont fait avec les disques Valcor, one they did, of course, with Valcor Records. Et mes amis, Bonsoir Catin va d'être préprendre le bandstand pour jouer aux festivals acadiens et carayoles juste ce samedi de ce mois ici. C'est dessus la scène Ma Louisiane que Bonsoir Catin avec visiteur spécial Eric Adcock sera après jouer à 1h de l'après-midi jusqu'à 2h. C'est dessus la scène Ma Louisiane au Parc Giroire. Samedi, comme une partie des festivals acadiens et créoles. Tout le long de la semaine, mes amis, on sera ici dessus le programme Bonjour Louisiane, après jouer de la musique des musiciens et des groupes et des bands qui sera au festival cette année ici. Et on est après vous donner un petit brin de détails de Ayou et quand et avec qui et ainsi de suite. Vous autres pouvez venir ici à Lafayette, aller dessus à peu près dessus le campus, à une autre, on est dessus UL, là, au Parc Giroir, au Girard Park, à donne de la belle musique en français. Ça se passe juste une fois par an, ici, à Lafayette. On est après approcher la finition du programme, par exemple, mes chers amis, on est à peu près 8 minutes avant 7 heures. Alors, on va attendre un petit brin de la nouvelle musique et de la musique originale à Monsieur Corey Ledé. Quelque chose dessus, une sortie de juste cette année ici, appelée « Vivant dedans l'Alaska ». Un dance, peut-être on aura juste assez de temps pour en attendre un là, mais un, il appelle « Qu'au fait, tout fait ça ». Mes chers amis, restez avec nous autres.